comme durant le déroulement de mes vieilles projections, qui recoupent et se détruisent. Et on voit les numéros 1, 3, 5, 7 à toute vitesse. Mais je sais que le cinéma se nourrira d'excréments de mes propres photos, ou alors il se figera dans le pompier académique qu'on appelle Hollywood, l'USS ou l'Italie. Tous les imbéciles mondes, unissez-vous. Thank you.

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